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2: 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Tantôt, il y a des gens, il y a une petite bouton dans leur anus. 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
2: 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Il y a des gens quand tu rentres dans une autre toilette qui n'est pas propre maintenant à travers ça tu peux avoir l'infection là-bas tout de suite. Donc, à un moment donné, tu vas voir que tu grattes. Et il y a les pètes blanches qui sortent. Les pètes blanches, là, des fois, c'est un peu jaune. Et ça donne une couleur qui n'est pas bonne.
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2: 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On dirait que tu es enceinte, tu n'es pas enceinte. Ce qui marche dans ton

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0: 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Je ne veux pas t'opérer, mais l'enfant à l'intérieur de toi-même. C'est un traitement qu'on va faire.
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0: 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Tout ce qu'on est en train de manger maintenant, c'est avec les engrais qu'on est en train de produire tout ce qu'on est en train de manger maintenant. 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
1: 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Mot de la fin.
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1: 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Si tu es malade, ce n'est pas la peur de cacher la maladie. Quand tu caches la maladie, maladie va commencer par te détruire un peu.
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1: Chaque fois tu vois que dans ton ventre là ça donne un bruit, ça fait courrrr à chaque moment. Tantôt tu vas voir que tu ne vois pas bien tes yeux là, c'est un peu flou. Chaque fois tu prends la main pour frotter les yeux. Et on m'a donné, tu vas voir que tu manges 3 fois par jour. Tu n'arrives pas à faire cabinet une seule fois par jour. Tu fais WC une fois par semaine. Ce qu'on mange là, il y a ce qui est bon dedans, il y a ce qui n'est pas bon dedans. Ce qui n'est pas bon là, quand ça sort sur toi, c'est bon. Si ça ne sort pas, tu te toxiques, tu toxiques ton organisme.
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1: Il y a deux sortes d'hémorroïdes. Il y a hémorroïdes internes et externes. Tantôt, il y a des gens, il y a une petite bouton dans leur anus. Ou bien quand tu fais le WC, ça sort avec l'anus même. À un moment donné, tu vas voir que WC que tu fais là, il y a le sang sur ça des fois. Et ça fait mal. Tantôt, on dirait que tu n'as qu'à gratter dans ton anus chaque fois.
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1: Quand tu ne traites pas ce mal, un moment donné, tu vas commencer par voir que tu es faible dans toi-même, tu es fatigué, mal au dos et tu sens mal dans les articulations. Chaque fois, c'est maux de tête.
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1: Ouais, docteur Dieudonné, il y a un petit peu de maux hémorroïdes. Infection, donc.
2: Je vous remercie beaucoup. Si tu as l'infection, chaque fois tu sens maux de tête. Et c'est le corps chaud, le corps est chaud des fois, tu n'as pas l'appétit, quand tu manges, on dirait que la nourriture là, ce n'est pas doux.
1: Oui, non, nous avons une infection, mais parfois, on peut dire que c'est un peu de tang, ça peut être mettre, doit ça un peu de dans le lait.
2: À un moment donné, tu vas commencer par voir que tu es un peu de chaud seulement, tu es fatigué, tu ne peux pas bien marcher. Quand tu marches un peu seulement, tu es fatigué. Tantôt, dans ton appareil génital, quand tu pisses, ça te fait mal.
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2: Et au moment donné, tu vas commencer par voir que c'est les petits boutons qui s'apparaissent au niveau de ton appareil génital. Et ça te fait gratter. Tu grattes jusqu'à ce que ça devienne les plaies.
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2: Fais très attention avec cette maladie. Quand on nous fait la publicité sur les médias qu'il faut utiliser condom préservatif, ce n'est pas à cause de sida seulement qu'on doit utiliser préservatif. Il y a les IST aussi qui nous créent beaucoup de problèmes.
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2: On doit prendre soin de notre douche. Il y a des gens, quand tu rentres dans une autre toilette qui n'est pas propre maintenant, à travers ça, tu peux avoir l'infection là-bas tout de suite. Donc, à un moment donné, tu vas voir que tu grattes. Et il y a les pètes blanches qui sortent. Les pètes blanches, là, des fois, c'est un peu jaune. Et ça donne une couleur qui n'est pas bonne.
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2: Ce que l'infection peut nous provoquer, c'est beaucoup. On ne peut pas parler ça du matin au soir, on ne va pas terminer ça. Il y a beaucoup d'infections, on doit faire très attention.
1: Infection, il y a beaucoup. 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
2: Merci beaucoup. Des fois si tu es là, hein, tu vas voir que quand tu manges un peu seulement tu es rassasié. Ton ventre là ça sort. On dirait que tu es enceinte, alors que tu n'es pas enceinte. Il faut faire très attention avec ce mal.
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2: Il y a des remèdes pour ça spécialement. Quand tu viens, il y a des ovules contre l'infection, il y a des médicaments que tu vas boire matin et le soir et tu prends les ovules deux fois par semaine et tu vas voir que tu as fini avec les infections.
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2: 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Je ne donne pas médicaments par hasard, je vais te consulter. Quand je vais diagnostiquer le mal maintenant, je commence par te donner le traitement.
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2: Merci beaucoup. On traite les règles douloureuses des femmes. Les femmes, il faut les respecter, c'est nos mamans. Si tu es là la femme, quand tu veux faire tes menstruations dans la maison, tout le monde va savoir que il est temps pour que tu puisses faire des règles. Tu vas commencer par sentir mot de bas ventre. Tantôt, c'est maux de dos, les seins sont enflés et quand on touche ça, ça fait mal.
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2: Et au moment donné quand les règles avaient sorti, ça ne sort pas bien, c'est un peu noir. C'est gruyant, ça sort boule.
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2: Tantôt tu vas voir que on dirait qu'il y a quelque chose qui marche dans ton ventre, on dirait que tu es enceinte, tu n'es pas enceinte. Ce qui marche dans ton ventre là, si tu ne fais pas attention avec un moment donné, ils vont te dire que tu as kyste ou bien tu as fibrome, on doit t'opérer. C'est pourquoi je vous dis de ne pas cacher la maladie. Il faut parler pour trouver des remèdes.
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